0: Ça pour les épuiser.
1: Eh, là, il tombe, il est très bien. Vous voulez faire ça, vous gagnez, pas quizé là, Olivier.
2: Et aussi longtemps qu'on va vous la présenter, vous en serez très ravi.
1: Vous en serez très ravi. Ari kumbuye igisope kanyaba tukagikeza
0: kuri family
1: na tonto gera tutamusize
0: yego